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1: Bueno, anda, Lulú, ¿qué vas a hacer, Lulú? Vos sos una terrajona, che.
0: Oh, quel idioma. ¿A moi, monsieur?
1: A toi, a toi.
0: Oh, qu'il se parle. Vous parlez à moi. Madame, monsieur, je suis Lulú, oui o no?
2: Oui, madame.
1: Va, camina, cocha, va, Lulú.
0: Sauvage. Oh.